0: C'est pas possible pour vous.
1: Non. Non, c'est plus possible. Il fallait le faire avant.
2: Yeah, so it's got like instruction sheets.

0: Ah, Ali, il a fait les magasins des fils de... Viens qu'elle écoute, c'est un bout. Viens qu'elle écoute.
1: Oh, qu'est-ce
0: qu'elle écoute, ça fout.
2: Tu vas refaire la coupe avec ce but-là. Tu vas pas donner.
3: Tu vas pas
2: partir, c'est ça. Regarde, il y a la

0: Lequel des anges a-t-il jamais dit « Assieds-toi à ma droite »
1: Que je sache que j'ai mis ton marchepied.
0: Ne sont-ils pas tous des esprits au service de Dieu? Épître aux Hébreux, chapitre 2. De peur que nous ne soyons emportés loin d'elle. Et si la parole annoncée par des anges a eu son effet, et si toutes les blessures et toutes les obéissances ont reçu un juste rétribution, comment échapperons-nous en nous brisant ainsi dans celle-là?
2: J'ai un peu de

0: On a déjà à terme une forme d'indépendance pour le Kosovo. Le Kosovo a pourtant pris soin de ne pas utiliser le mot indépendance pour ne pas irriter Belgrade et donner ainsi une chance à la
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0: l'immigration a déchaîné les passions.
1: Scorpit.
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